0: Aujourd'hui, nous allons jusqu'à l'Institut espagnol des analyses migratoires pour connaître son rôle, le domaine dans lequel il intervient, et sa directrice exécutive, Beatriz de León Cobo.
1: L'Institut espagnol d'analyse migratoire, le IEAM, est un think tank indépendant spécialisé dans l'analyse des migrations, mais avec une attention particulière justement portée pour l'Espagne, l'Union européenne, et aussi les pays d'origine et de transit. Et donc, comme on est un think tank espagnol, on pense beaucoup à l'Afrique et à l'Amérique latine.
2: Guillermo Bravo a parlé avec Madame de León pour apprendre davantage sur la situation de l'Espagne dans les flux migratoires mondiaux et sur les divers fronts pour aborder le défi. L'interview complet dans la deuxième partie de ce programme. Pertenencia, sino equipaje.
0: Ensuite, focus sur l'Arctique et sur les avantages stratégiques qu'il garde. Le 31 août, c'était le 120e anniversaire de la première traversée arctique par le Norvégien Ronald Amundsen. Et cet été, la Chine vient d'ouvrir la première route commerciale estivale qui traverse l'Arctique.
3: To work with NATO in the collective defense of its northern flank.
0: C'est à la lumière de cela que nous nous interrogeons sur le rôle de l'Espagne dans l'Arctique et avec une perspective historique, ainsi qu'un reportage en compagnie de plusieurs experts dans la région.

0: Ce sera dans la deuxième partie de notre émission. Avant cela, le journal de l'actu dans quelques instants. Et en attendant, sachez que vous êtes à l'écoute de Jorge Drexler. Movimiento est un titre qui fait partie de son album Salvavidas de Hielo, paru en 2017.
1: Empecinados, supervivientes.
2: Nous commençons par le journal de l'actu avec tous les derniers renforts à retenir dans cette semaine avec Guillermo Bravo.
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0: Le roi a des raisons suffisantes de se rendre à Ceuta et à Melilla, a déclaré le premier ministre espagnol Pedro Sánchez lors d'une interview accordée à la radio espagnole La SER.
4: Creo que hay argumentos y razones suficientes para que el jefe del Estado visite por fin, después de 20 años, Ceuta y Melilla. Y es lo que se va a hacer cuando se den las condiciones para ello. Pero esa visita,
0: lors de l'entretien à la cadena SER, Pedro Sánchez a accusé la Russie et Israël de diffuser des fausses informations aux côtés des réseaux internationaux d'extrême droite. Aucune information n'a filtré concernant l'ampleur de la gravité de la crise survenue les 30 et 31 juillet à Ceuta, selon le président, qui a reconnu que des rapports de situation avaient été établis par le Centre national de renseignement et des réunions avaient eu lieu avec les autorités de Ceuta.
4: Le CNI compartió informes de situación, como también lo hizo la Policía Nacional, pero sí que le puedo garantizar que no hubo ninguna información que compartiera la magnitud, la gravedad de la crisis que íbamos a sufrir el día 30 y 31.
0: Le Premier ministre a défendu le Maroc lors des questions qui lui ont été posées à la cadena SER.
4: ¿Y qué gana Marruecos con este tipo de tácticas?
0: Il a aussi affirmé son droit au repos concernant les 20 jours de vacances qu'il a pris pendant cette crise. Et il a affirmé qu'il avait lui aussi travaillé tout au long de l'été.
4: Et también he descansado. Y he estado con mi familia y he podido disfrutar un rato de ellos y un tiempo de ellos. Y yo creo que eso es un derecho que evidentemente también tenemos los políticos. Siendo conscientes de que un presidente del gobierno, le puedo garantizar, no desconecta y está 24/7 pendiente de lo que pasa en nuestro país.
0: Le Parti Populaire, chef de l'opposition, accuse Pedro Sánchez d'avoir attaqué le roi.
5: Creo que nos tenemos que recordar que hay cosas, a mi juicio y a juicio del Partido Popular, que debemos de preservar. Y que creo que el legislativo y el ejecutivo, esta es mi opinión, debe de referirse en otros términos y de otra manera a la figura de su majestad el rey.
0: Le porte-parole du Parti Populaire, Borja Semper, affirme que le Maroc savait que 80 000 personnes allaient arriver à Ceuta et qu'il en porte une responsabilité. Par conséquent, il ne s'agit pas d'un partenaire fiable, contrairement à ce que prétend le gouvernement. Il s'interroge par ailleurs sur les raisons pour lesquelles les migrants ne retournent pas dans leur pays.
5: Pourquoi le gouvernement ne dit pas la parole Marruecos en termes d'exigence et de critique?
0: Et l'année politique débute en Espagne avec l'attente de l'approbation du budget et la crise migratoire de Ceuta. Les élections générales auront lieu en 2027 et les élections régionales et municipales se tiendront en mai. Plusieurs affaires judiciaires seront également en cours cette année, notamment le procès de Veronia et Romez, l'affaire de Leire Diez et l'affaire Plus Ultra. Ce week-end marquait le premier mois depuis l'arrivée massive de ces plus de 70 000 personnes à Ceuta, une ville de 80 000 habitants, où au moins 80 personnes ont péri au large de ses côtes. La plupart sont retournées déjà au Maroc, mais quelques 5 000 personnes restent dans cette ville autonome. Nombre d'entre elles dorment encore dans la rue, même si 6 000 places seraient activées pour prendre en charge tous les migrants, selon Pedro Sánchez. Alors que le gouvernement affirme travailler sans relâche, le président de Ceuta estime qu'il n'a pas été à la hauteur de la gravité de la situation et que sa réponse a été insuffisante. Le Maroc a proposé la mise en place d'un mécanisme de dialogue pour aborder la question de l'avenir de Ceuta et Melilla en invoquant les droits historiques, mais le ministère espagnol des Affaires étrangères rejette ces revendications. Madrid refuse toute négociation et réaffirme la souveraineté espagnole sur ces deux villes. L'Espagne a demandé l'assistance de Frontex et d'Europol. Le ministre Ángel Víctor Torres dirige maintenant le commandement unifié. Il assure que les efforts sont en cours pour renvoyer tous les migrants restant à Ceuta et a lancé un appel contre la violence. Les voisins ne veulent pas de nos violences, eux non plus.
6: La voluntad es que todos sean de huertos, todos los que entraron el 30 y el 31, acorde a ley.
0: Ce jeudi, Pedro Sánchez comparaîtra devant le Congrès des députés. Le Premier ministre a convoqué une nouvelle réunion du Conseil national de sécurité à laquelle participeront 17 ministres afin d'analyser la gestion de la crise migratoire. Les ministres de la Jeunesse et de l'Enfance, de l'Égalité, Sila Rego et Ana Redondo, se sont présentés hier devant le Congrès à leur propre demande pour exposer la situation des enfants migrants à Ceuta. Selon le ministère de l'Intérieur, sur les 5000 adultes qui restent encore dans cette ville autonome, près de 1500 sont mineurs, dont beaucoup ont moins de 13 ans et sont encore pris en charge par les services de protection de l'enfance. La moitié d'entre eux sont des filles. 23 agressions sexuelles sur des femmes migrantes ont été enregistrées, dont 9 sur des mineurs entre 14 et 17 ans. La ministre de l'Égalité, Ana Redondo, a annoncé devant la commission de l'Égalité du Congrès des députés la création d'une unité de renforcement multidisciplinaire à Ceuta, spécialisée dans les violences faites aux femmes et aux filles, qui sera intégrée à l'unité de délégation gouvernementale de la lutte contre ces violences. Pour Madame Rero, la ministre, il est essentiel d'accueillir ces mineurs non accompagnés sur la péninsule afin de, je cite, désamorcer les tensions en Ceuta.
6: Las devoluciones de niños y de niñas. Vuelvo a aclarar el asunto y vuelvo a ser muy insistente. Se tienen que dar de acuerdo con la garantía de los derechos humanos, de acuerdo con el interés superior del menor y de acuerdo con un procedimiento jurídico muy exigente.
0: Selon la ministre, c'est le meilleur moyen de garantir la prise en charge et les droits de ses enfants, même si le groupe regroupement familial est toujours la première option. La ministre propose d'offrir immédiatement environ 500 places sur le continent, gérées par des organismes dans le cadre du mécanisme contraignant de répartition des mineurs, mis en place par le gouvernement l'année dernière. Et le gouvernement approuve aujourd'hui un plan d'aide de 168 millions d'euros pour relancer l'économie de Ceuta, la ville autonome. Les entreprises de celle-ci et de Melilla pourront demander des mises en chômage partiel, des ERTE, en cas de force majeure. Les salariés auront droit aux allocations de chômage et les employeurs seront exonérés des cotisations sociales. La subvention à l'embauche passe de 50% à 75%. Et par ailleurs, une aide directe sera accordée aux petites et moyennes entreprises et aux travailleurs indépendants.
2: L'Islande a dit non à la réouverture des négociations sur son adhésion à l'Union européenne. Avec 52,5% des voix, les électeurs islandais ont rejeté de lancer le processus suspendu depuis 2013.
0: Cette décision risque de freiner l'élan en faveur de la dynamique d'élargissement qui, après des années de stagnation, est revenue au premier plan de l'agenda politique dans le sillage de l'invasion de l'Ukraine par la Russie. La Commission européenne a réagi avec retenue après ce référendum. L'Union européenne dit respecter le choix des Islandais après leur non à la reprise des négociations. L'Islande reste un partenaire proche selon un porte-parole de la Commission. Le président du Conseil européen, Antonio Costa, a échangé des messages avec la première ministre islandaise, Kristín Frostadóttir. Dans la période précédente de le vote, la Commission, qui est chargée de superviser les adhésions, a essayé de régler les deux sujets les plus sensibles, la pêche et l'agriculture. Ces deux chapitres étaient restés intacts lors de la dernière phase de négociation d'adhésion entre Reykjavik et Bruxelles. Même si l'Islande bénéficie d'un large accès au marché unique, cet accord exclut la politique commune de la pêche et la politique agricole commune. La perspective de négocier la gestion du secteur de la pêche dans le cadre de la politique commune de l'Union européenne semble davantage avoir effrayé les Islandais que les revendications de Donald Trump sur le Groenland voisin.
2: Une crue soudaine a frappé mercredi plusieurs villages, marchés, routes et installations hydroélectriques dans le district népalais de Rasuwa, à la frontière avec le Tibet.
0: Les autorités restent encore et tentent toujours de retrouver des dizaines de personnes qui pourraient avoir été emportées ou piégées par les eaux. D'après ces autorités locales, il y a 2 Espagnols et 4 Français parmi les personnes disparues. Le bilan provisionnel est monté au-dessus des 1000 morts. La montée brutale des eaux est arrivée vers 9h15, heure locale, dans la rivière de Botekoshi, depuis le versant tibétain. Elle a particulièrement touché les zones de Timur, Razugadi et Siaburesi, selon les sources officielles. Les autorités népalaises précisent que cette crue n'avait pas été provoquée par les pluies et que son origine restait encore indéterminée. Parmi les hypothèses envisagées figure toutefois le débordement ou la rupture bord d'un lac, le Glacier, situé au Tibet. Le Népal a confirmé ce mercredi que deux ressortissants espagnols figurent parmi les 341 étrangers portés disparus après cette crue qui a frappé le nord du pays. Les derniers de bilan du Népal et de la Chine font état d'un total de 1000 morts et de plus de 4000 portés disparus au Népal et au Tibet. Selon les premières informations, entre 30 et 40 chauffeurs ainsi que plusieurs dizaines de policiers pourraient être portés disparus, même si ces chiffres n'ont pas encore été confirmés. À cela s'ajoute un groupe de 50 pèlerins avec lequel une agence de voyage a perdu tout contact alors qu'ils se dirigeaient vers la frontière. L'annonce des inhumations temporelles collectives et centaines de victimes des inondations par les autorités ont provoqué la colère des habitants.
2: Le gouvernement italien a décidé de prolonger de 15 jours la suspension de l'accord de Schengen avec l'Espagne, ainsi que les contrôles dans les ports et les aéroports visant les voyageurs en provenance du pays ibérique.
7: Il governo che muove questo governo, il cui unico obiettivo è la tutela della sicurezza nazionale.
0: Le gouvernement dirigé par Giorgia Meloni a transmis à l'Union européenne le mémorandum l'informant de cette prolongation et a également communiqué sa décision à l'exécutif espagnol. Par ailleurs, le ministre italien de l'Intérieur, Matteo Pian Tedosi, que nous écoutons, a affirmé qu'il s'agissait d'une mesure nécessaire et que cette décision est motivée par une série d'études réalisées par les spécialistes du comité d'analyse de la sécurité aux frontières.
7: È una misura temporanea. Noi adesso vedremo dopo il 15 agosto.
0: Une mesure temporelle, dit-il. Il y a tout juste un mois, le 31 juillet, le gouvernement italien avait annoncé sa décision de suspendre avec l'Espagne l'accord européen de libre circulation pour des raisons soi-disant de sécurité nationale dans le contexte de la crise migratoire à Ceuta. Cette suspension a entraîné le rétablissement des contrôles aux frontières dans les ports et les aéroports pour les voyageurs en provenance de l'Espagne. Une mesure à laquelle Madrid a réagi en imposant des contrôles similaires aux voyageurs arrivant d'Italie en vertu du principe de réciprocité.
2: Et la piraterie au large de la Somalie connaît un nouveau rang. Deux navires ont été détournés ces derniers jours dans la région, confirmant le retour des groupes pirates que la mobilisation internationale avait largement réussi à contenir ces dernières années.
0: Depuis le mois d'avril, plusieurs bâtiments ont été capturés et plus d'une centaine de membres d'équipage retenus. Cette recrudescence intervient dans un contexte de forte instabilité en Somalie et alors que d'autres crises, notamment en mer Rouge, mobilisant une partie des moyens militaires internationaux. L'Espagne suit cette évolution de très près car Madrid joue actuellement un rôle central dans l'opération européenne Atlanta, chargée de lutter contre la piraterie dans l'océan Indien et le golfe d'Aden. Depuis juin, la force navale de l'opération est commandée par le contre-amiral espagnol, Francisco Javier Vázquez Sanz, tandis que la frégate Numancia est avec le navire amiral. Le quartier général opérationnel d'Atlanta se trouve également sur la base navale de Rota, dans le sud de l'Espagne. Cette recrudescence des attaques donne ainsi son importance à une mission essentielle pour la sécurité maritime et pour la protection des grandes routes commerciales reliant l'Asie à l'Europe.
2: Et pour finir, l'ancien Premier ministre Édouard Balladur est décédé lundi à Paris à l'âge de 97 ans. Monsieur Balladur fut le dernier Premier ministre de François Mitterrand de mars 1993 à mai 1995.
0: Il restera dans l'histoire politique comme l'ami de 30 ans de Jacques Chirac, devenu son rival lors d'une campagne présidentielle de 1995 féroce, qui mettra un terme à ses ambitions. Emmanuel Macron a salué Édouard Balladur, un homme qui avait la France au cœur, a-t-il dit, et en fut un serviteur exigeant, mesuré et dévoué. De son côté, l'ex-président Nicolas Sarkozy a déploré avoir perdu un homme qui fut tout pour moi un exemple et un mentor et un ami.
2: Dans le sport, la Liga a clôturé sa troisième journée. Voici les résultats.
0: Racing de Santander a signé sa première victoire dans son retour à la première division après s'être imposé par 3-2 contre Elche à El Sardinero. Yacir Zabiri a marqué les 3 buts en seulement 36 minutes. Une délice pour les supporters du Racing.
2: Alavés continue sa bonne dynamique après sa victoire par un but à 0 contre Villarreal. Il se situe déjà avec 7 points dans un des meilleurs débuts de saison pour les Azulones.
0: Festival de buts à Valence de la victoire de Levante par 5-2 contre Real Betis. Une première victoire pour les Valenciens et une première défaite pour les Sévillans.
2: C'était aussi la première victoire pour la Real Sociedad qui s'est imposée à l'Espagnol par 2-1 à San Sebastián.
0: Séville a cédé ses premiers points de la saison contre Atlético de Madrid. Les Colchoneros se sont imposés aux Andalous par 3-1 avec un doublé d'Alex Baena.
2: Le Real Madrid continue sa série de victoires contre Malaga, 4-0 pour les Blancs qui demeurent le seul à avoir gagné ces 3 matchs avec le Barcelone.
0: Le stade de Riazor a vu une victoire en première division à nouveau. Deportivo de la Coruña 3, Valence 1 lors d'un match avec 2 buts contre son camp pour le Depor.
2: Athletic de Bilbao a gagné à domicile contre Celta de Vigo, qui ne connaît pas encore la victoire cette saison.
0: 1-0 pour Osasuna contre Getafe.
2: Et Barcelone écrase le Rayo Vallecano par 100 buts à 2 avec le doublé de Rafinha et Lamine Yamal.
0: Il y a aussi des news dans le tennis. L'US Open est en marche et aujourd'hui, c'est le tour de 2 Espagnols. Carlos Tabernero joue à 18h30 contre le Belge Zizou Bergs et Rafa Jodar le fera à 20h dans ce cas contre l'Australien Thanasi Kokkinakis. Carlos Alcaraz est déjà en deuxième phase après avoir gagné en 3-7 le Russe Roman Safiulin et il jouera demain le deuxième tour contre le Portugais Jaime Faria. Des nouveautés aussi côté culture, Naomi Watts recevra le 2e prix Donostia au Festival international du film de San Sebastián. Cette 74e édition se tient dans la capitale de Guipúzcoa du 18 au 26 septembre. L'actrice et productrice britannique recevra son prix le 19 septembre.
8: I can't believe it. I'm just so excited to be here.
2: Le premier prix sera remis à l'Allemand Werner Herzog, réalisateur, scénariste, producteur et acteur.
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0: Il y a plus de 500 ans, Christophe Colomb a découvert le continent américain lorsqu'il cherchait une route plus rapide qui connecte l'Europe à l'Asie. Aujourd'hui, l'Arctique peut remplacer cette route encore une fois. Cependant, cela dépend du fait que l'épaisseur de la glace qui recouvre se réduise. La Chine vient d'ouvrir la première route commerciale estivale, la même année que le 120e anniversaire de la première expédition arctique du Norvégien Ronald Amundsen.
1: À l'occasion de ce deux événements, focus sur l'importance stratégique et économique de l'Arctique et sur son rôle de l'Espagne dans la région avec Guillermo Bravo.
0: Il y a 120 ans, traverser l'Arctique relevait presque de l'impossible. Le 31 août 1906, le Goya, commandé par l'explorateur norvégien Ronald Amundsen, arrivait à Nome, en Alaska. Après 3 années d'expédition, Amundsen venait d'accomplir la première traversée complète du passage du Nord-Ouest, entre l'Atlantique et le Pacifique, à travers l'archipel arctique canadien. À l'époque, l'Arctique était une frontière, un espace de glace, d'isolement et de danger. Trouver un passage constituait déjà un exploit. Et 120 ans plus tard, la question n'est plus seulement de savoir comment traverser l'Arctique, mais qui va pouvoir l'utiliser. Cet été, la Chine vient de franchir une nouvelle étape. Le 15 août, le porte-conteneur Dubai Tower a quitté Ningbo Zhoushan pour rejoindre l'Europe sur la route maritime du Nord, la NSR, qui longe les côtes septentrionales de la Russie. Ce n'est pas le même passage qu'Amundsen. Le Norvégien naviguait côté canadien. Les navires chinois passent côté sibérien. Mais la logique est la même. Relier plus directement l'Asie et l'Europe en passant par le sommet du monde. La nouvelle liaison chinoise doit fonctionner chaque semaine pendant la saison estivale vers plusieurs ports du nord de l'Europe, notamment Felixstowe, Rotterdam, Hambourg et Gdynia. Le voyage peut prendre autour de 20 jours, beaucoup moins que certaines liaisons traditionnelles via l'océan Indien, la mer Rouge et le canal de Suez.
2: Que busca China? En primer lugar, diversificar su ruta.
3: Quoi cherche la Chine? Tout d'abord, diversifier ses routes commerciales, réduire sa dépendance au goulet d'étranglement stratégique, comme cela peut être par exemple Malacca, Suez. La crise du Moyen-Orient, comme Hormuz, l'affecte également beaucoup. Et ce que cherche la Chine est quelque chose de plus important. La Chine transforme physiquement l'Arctique, une opportunité géopolitique. La route de la soie polaire, la Polar Silk Road, lui permet de consolider sa présence dans une région comme l'Arctique, dont elle n'est pas en état riverain, et de renforcer progressivement sa condition de véritable acteur arctique. Mais il y a aussi les risques qui sont d'une part environnementaux en raison de la grande fragilité environnementale de l'Arctique.
0: La professeure Elena Conde de l'Université Complutense de Madrid nous raconte que c'est précisément dans ce contexte qu'intervient le Conseil de l'Arctique, un forum de coopération réunissant les États arctiques, les communautés autochtones et d'autres acteurs autour de questions comme l'environnement, le développement durable, la recherche ou la sécurité maritime.
3: Le Conseil de l'Arctique est le principal forum de coopération intergouvernementale de la région arctique. Il réunit les 8 États arctiques et la caractéristique la plus singulière de ces forums politiques et la participation des organisations représentant les populations autochtones de l'Arctique. Celles-ci ont le statut de participants permanents avec une position tout à fait particulière. Le Conseil de l'Arctique n'est pas une organisation internationale classique. Il n'a pas la capacité d'adopter des décisions juridiquement contraignantes, mais il constitue depuis des décennies le principal noyau de la coopération arctique.
2: Les décadas ha sido el núcleo básico de la cooperación ártica.
0: L'Espagne possède déjà une place au sein du Conseil et les mêmes membres observateurs depuis 2006.
3: Derrière cette présence espagnole en tant qu'observateur du Conseil arctique se trouve une petite, bien que croissante, communauté scientifique et académique espagnole, comme moi-même qui étudie l'Arctique depuis de nombreuses années. Cette communauté scientifique a contribué à donner du contenu et de la crédibilité à notre participation.
0: Cependant, la relation unissant l'Espagne et l'Arctique est aussi historique et culturelle. Malgré que l'Espagne n'a jamais eu une stratégie arctique, elle a été assez présente dans la région. On peut retrouver plusieurs précédents historiques. Le premier serait bien sûr la tradition maritime basco-cantabrique, qui constitue peut-être le plus ancien exemple de l'intérêt des flottes espagnoles pour cet espace arctique. À l'origine, cette activité était liée à la pêche, avant de s'orienter vers la chasse à la baleine. Il conduira les marins à établir des campements saisonniers aussi bien dans l'actuel Canada qu'au Groenland et en Islande. On retrouve même des précédents plus anciens dans les îles de l'archipel du Svalbard. Ce qui a peut-être fait défaut, en revanche, c'est une véritable politique polaire espagnole consolidée tout au long de l'époque contemporaine. Aujourd'hui, l'Espagne manifeste clairement son intérêt pour l'espace arctique.
4: Actuellement, l'Espagne a un intérêt manifeste en l'escenario arctique.
0: Aujourd'hui, cette relation est devenue également militaire et stratégique. Klaus Dodds est professeur en géopolitique à l'Université de Middlesex de Londres.
5: In this year alone, Spain has participated in Neptune Strike, for example.
0: Rien que cette année, l'Espagne a par exemple participé à l'exercice Neptune Strike. Elle prend également part à la mission de l'OTAN appelée Arctic Sentry et a contribué à fournir un soutien dans le cadre de la mission des forces terrestres en Finlande. Elle s'est aussi engagée dans des missions de police du ciel dans d'autres zones du Grand Nord. Il n'est donc pas exagéré de dire que l'Espagne prend très au sérieux l'ensemble de ses responsabilités au sein de l'OTAN et qu'elle s'est pleinement engagée à travailler avec l'Alliance dans le cadre de la défense collective de son flanc nord.
5: In the collective defense of its northern flank.
0: Mais pour les citoyens espagnols, la transformation de l'Arctique pourrait surtout avoir des conséquences beaucoup plus concrètes sur le commerce et éventuellement sur les prix. La Chine est déjà essentielle au commerce maritime espagnol. À Valence, elle est le premier partenaire commercial du port. Au premier semestre 2026, Valencia Port a traité près de 500 000 de conteneurs liés à la Chine, soit une hausse de plus de 25% en un an. En la coïncidence remarquable, Ningbo Zhushan a précisément été le port d'où part la nouvelle ligne Arctique et développe parallèlement avec Valence un corridor maritime vert entre les deux ports. Une route plus courte entre la Chine et l'Europe peut-elle donc faire baisser les prix en Espagne ?
6: Sí podemos decir que una ruta más corta es susceptible de reducir.
3: Nous pouvons effectivement dire qu'un itinéraire plus court est susceptible de réduire certains coûts, mais nous ne pouvons pas pour autant garantir que les prix baisseront automatiquement. En ce qui concerne les produits d'origine chinoise en Espagne, il faut prendre en compte les impôts, les marges des distributeurs, les stockages, les assurances. Un nombre de 1000 parcours moins élevé ne signifie pas automatiquement que nous obtiendrons un prix plus bas en magasin.
6: Que vayamos a conseguir un menor precio en la tienda.
0: Nuria Díaz est experte et professionnelle dans la logistique maritime et elle nous affirme que le véritable enjeu est peut-être ailleurs. Si une part croissante du commerce entre l'Asie et l'Europe commence à arriver directement par le nord, Rotterdam, Hambourg ou les ports britanniques et baltiques pourraient renforcer leur position face aux grands ports méditerranéens.
6: Ahora mismo el Ártico está lejos de competir en volumen.
3: À l'heure actuelle, l'Arctique est encore loin de pouvoir rivaliser avec les corridors traditionnels en matière de volume, de fréquence, d'infrastructure, mais aussi de fiabilité. Ce qu'il faut surtout observer, c'est si les opérateurs parviennent à reproduire ces trajets saison après saison, selon un calendrier fiable et avec un volume de frais suffisant. Nous pouvons donc dire qu'à l'heure actuelle, 2030 constitue un horizon raisonnable pour évaluer si la NSR commence à s'imposer comme un corridor commercial saisonnier. En revanche, pour envisager des volumes comparables à ceux de la route traditionnelle, nous ne disposons aujourd'hui d'aucun élément suffisamment probant pour pouvoir avancer une date.
6: Evidencia suficiente para poder dar una fecha.
0: Pour l'Espagne, l'ouverture de l'Arctique représente donc à la fois une possibilité et un risque. Une possibilité parce qu'une nouvelle route peut réduire la dépendance européenne à Suez et offrir une alternative lorsque la mer Rouge connaît une crise. Un risque parce qu'elle pourrait progressivement déplacer vers le nord une partie du centre de gravité du commerce maritime européen. Pour les exportateurs espagnols vers l'Asie, la logique est similaire. Une voie plus rapide peut créer des nouvelles possibilités, mais seulement si les connexions entre l'Espagne et ces nouvelles routes restent économiquement compétitives. Nous ne sommes donc pas face à la disparition de Suez, ni à une révolution immédiate du prix des produits chinois vendus en Espagne. Mais une nouvelle option vient d'apparaître sur la carte du commerce mondial. En 1906, Amundsen cherchait un passage à travers la glace. En 2026, la Chine cherche à transformer l'Arctique en une route commerciale. Et pour un pays maritime comme l'Espagne, situé à des milliers de kilomètres du cercle polaire, ce qui se passe aujourd'hui au sommet du monde pourrait finir par se ressentir dans ses ports, dans ses entreprises et peut-être même dans les prix de ce qu'elle importe et exporte.
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0: Les migrations sont devenues l'un des grands enjeux politiques et stratégiques de l'Espagne et de l'Union européenne. Mais derrière les chiffres des arrivées, des crises aux frontières ou les débats politiques, se trouvent des phénomènes beaucoup plus complexes. Instabilité régionale, développement économique, réseaux criminels, coopération avec les pays d'origine et de transit, mais aussi intégration et mobilité légale. Pour mieux comprendre ces dynamiques, nous recevons aujourd'hui Beatriz de León Cobo, directrice exécutive de l'Institut espagnol d'analyse des migrations, l'IEAM, et spécialiste du Sahel, de l'Afrique, de l'Ouest et des questions de sécurité et de migration. Bonjour Beatriz, merci d'être avec nous.
1: Bonjour, merci beaucoup pour l'invitation.
0: Alors, qu'est-ce que l'Institut espagnol d'analyse migratoire et pourquoi a-t-il été créé ?
1: Donc, l'Institut espagnol d'analyse migratoire, le IEAM, est un think tank indépendant spécialisé dans l'analyse des migrations, mais avec une attention particulière justement portée pour l'Espagne, l'Union européenne et aussi les pays d'origine et de transit. Et donc, comme on est un think tank espagnol, on pense beaucoup à l'Afrique et à l'Amérique latine. Et nous avons créé l'Institut littéralement il y a un an. Ça va faire un an en septembre parce qu'on croit qu'en Espagne, mais aussi en Europe, et je pourrais dire même dans le monde en entier, la migration est devenue un sujet extrêmement important dans les débats publics. Et maintenant, il est très souvent abordé, malheureusement, sur des positions très idéologiques, même si, comme je dis toujours, c'est une question de politique publique, ce n'est pas une question d'opinion. Donc, on est justement là pour éclairer ces débats qu'il a en Europe et mais partout dans le monde, aider aux décideurs. Et nous travaillons avec des données du terrain, de la comparaison internationale, pour comprendre mieux pourquoi les personnes arrivent, mais aussi par où et quelle politique pourrait éventuellement fonctionner mieux, quelles sont les conséquences de notre politique publique, etc. Donc, c'est ça un peu l'objectif du think tank. Nous, on est vraiment pour les décideurs publics, mais aussi, bien sûr, pour la personne normale, non, qui regarde la télé et qui, malheureusement, n'est pas très éclairée de ce qui se passe maintenant. Donc, on est là, justement, pour essayer à contribuer à ce débat public avec beaucoup de rigorosité et d'une manière indépendante. Et on même sur la même table, c'est ça qu'on essaye de faire, aux chercheurs, administration publique, acteurs de terrain, responsables politiques, partout, mais notamment en Espagne, et dans l'Union européenne, donc Bruxelles, Rome et Paris et les autres capitales. Mmh.
0: L'Espagne a-t-elle une position particulière dans les flux migratoires mondiaux ou est-ce que c'est seulement un autre pays comme tous les autres, un pays de destination ?
1: Oh, bah, bien sûr que non. Nous, on est assez spécial et pour plusieurs raisons. La première, c'est que c'est une des frontières extérieures de l'Union européenne et géographiquement, quand je parle beaucoup en Afrique de l'Ouest, je répète ça tout le temps. Nous, l'Espagne est un pays aussi africain parce qu'on a les îles Canaries qui sont géographiquement sur le territoire africain et aussi, bien sûr, Ceuta et Melilla. Donc, pour nous, on a une relation extrêmement étroite avec l'Afrique et notamment celui qu'on a à côté, donc le Maroc, la Mauritanie, le Sahel, l'Afrique de l'Ouest, l'Algérie, etc. Et j'ai dit, même d'un point de vue historique, non, c'est notre voisin au sud et on est un pays très méditerranéen. Et donc oui, on est une frontière externe de l'Union européenne. On a beaucoup d'arrivées irrégulières par la mer et par la frontière terrestre, que normalement c'est l'une ou l'autre. Dans notre cas, c'est les deux. Et aussi, on est devenu un grand pays d'immigration. Et j'essaie toujours de donner un chiffre. Il y a 20 ans, 10% de la population était des populations qui étaient nées à l'étranger. Maintenant, c'est un 20%. Donc, une des 5 personnes n'ont pas né en Espagne. Donc, ça veut dire que carrément, on a une croissance démographique qui vient notamment de l'immigration. On a un pays à frontières, destination, parfois des transits pour des autres pays européens et pour toutes ces raisons, on est un cas très intéressant. Mmh. Mais ça veut dire avec beaucoup aussi de défis et d'opportunités.
0: Mmh. Effectivement, la situation de l'Espagne est celle d'un pays très exposé à la migration du fait de son histoire, mais aussi de sa géographie. Cela fait que nous sommes un pays qui est assez habitué à parler de ce sujet, mais on parle assez souvent de migration comme s'il s'agissait d'un phénomène unique. Mais entre migration régulière, arrivée irrégulière, demandeurs d'asile, mineurs non accompagnés, accompagnés ou encore mobilité professionnelle, les réalités sont parfois très différentes. Est-ce précisément l'une des principales erreurs de ce débat dont vous parliez avant, qu'on amalgame peut-être un peu trop?
1: Oui, tout à fait. Malheureusement, et les personnes ne sont pas conscientes jusqu'à quel point ce n'est pas la même chose. Par exemple, pour une personne qui vient de l'Amérique latine, venir en Espagne légalement, mais après rester irrégulièrement. Donc, son statut passe de légal, d'un entrée légale à irrégulière. Ce n'est pas la même chose que passer pour la mer. Ce n'est pas la même chose qu'un asile, qu'un mineur, mais aussi que quelqu'un qui vient à étudier ici et, ou à travailler ici pendant quelques années et décide de partir après, non? Donc, c'est ça, malheureusement. C'est pour ça que c'est très facile aussi de désinformer les jeunes parce qu'on met tout le monde sur les mêmes cages. Et néanmoins, ce n'est pas du tout le cas. Et comme on avoue déjà pendant plusieurs décennies, et l'Espagne a toujours marché depuis 30, 40 ans avec la migration, comme c'est le cas de plusieurs pays européens. Et c'est vrai que parfois, on a des défis énormes, comme ceux qui viennent de s'arriver à Ceuta, mais il ne faut pas confondre notre base migratoire en Espagne avec une crise d'entrée irrégulière sur une frontière, sur un temps et moment déterminé. Et il ne faut pas tout mélanger. C'est ça, c'est pour ça qu'on fait tellement de pédagogie et d'infographie, justement pour expliquer que ce n'est pas du tout la même chose. Et moi, comme tout le monde le sait, moi, j'ai vécu sur plusieurs pays différents, y compris en France, au Royaume-Uni, en Argentine, aux États-Unis, et chaque fois avec un statut immigrant. La migration, c'est un phénomène très ancien, non? C'est pour ça qu'on a, même partout sur le monde, on vient de l'Afrique presque tous. C'est important de se rappeler ça. C'est pas quelque chose d'aujourd'hui. C'est un défi et une opportunité qu'on a eu toujours.
0: Et nous sommes dans un moment international, une conjoncture internationale assez particulière, dans laquelle il y a certaines options politiques qui essayent de revenir sur certains progrès, on peut dire, qui avaient été faits d'après un sens d'humanité collective, non, et d'assistance à ceux qui en ont besoin. Et je me demande sur ça s'il est possible de tourner le dos au phénomène migratoire, comme proposent certains pays tels que les États-Unis.
1: Non, carrément, je pense que la réponse courte, c'est non. D'abord parce qu'on ne peut pas mettre des frontières sur la mer ou sur l'Internet. On est un monde globalisé, donc la migration, ça fait partie des enjeux de la globalisation. Et donc, on ne peut pas tourner le dos à les phénomènes migratoires. Mais on peut évidemment décider des politiques migratoires plus ou moins restrictives, renforcer les contrôle aux frontières, modifier les conditions d'entrée et de séjour, ça c'est un prérogatif légitime des États. L'Union européenne est en train de faire beaucoup par rapport à ça avec les nouvelles pactes d'immigration et d'asile qui changent un peu les jeux pour tout l'espace Schengen. Mais quoi que ce soit, les politiques qu'on va faire nous, ça ne va pas changer, ça ne va pas dire que les migrations vont disparaître, non? Donc c'est pour ça que c'est très important de voir pourquoi les gens bougent. Normalement, c'est parce que la migration irrégulière, c'est parce qu'ils ne trouvent pas des opportunités économiques sur ces pays. Et c'est justement pour ça que nous, on propose de travailler en origine, de faire beaucoup avec les pays d'origine et de transit, justement pour les aider à trouver des solutions sur place. Parce que pas forcément les gens veulent bouger, aller à vivre en Europe s'ils n'étaient pas vraiment sans solution. Il y a des autres gens que oui, qui veut venir en Europe pour étudier, pour travailler, parce que c'est plutôt vocationnel. Mais on va dire sur la majorité, c'est des jeunes qui font face malheureusement à conflits, crises politiques, changements climatiques, besoin de marché de travail, etc. Donc, carrément, je crois beaucoup à essayer de travailler profondément sur les causes de base, parce que oui, on peut faire toute la restriction de l'univers, mais ça va coûter très cher, et aussi la démographie sur les pays d'origine, ça ne va pas forcément changer, non? Donc, au bout d'un moment, ça va nous rattraper. Et ça ne veut pas, encore une fois dire qu'on ne doit pas du tout. C'est très important qu'on continue à protéger notre frontière et surtout qu'on continue à essayer de que les réseaux de crimes organisés qui torturent et exploitent les personnes migrantes soient les moins inefficaces possibles. Donc, il faut qu'on combatte. Donc, l'un n'exclut pas l'autre, mais donc, il faut une capacité de contrôle énorme sur la migration et pour savoir qui en sort les territoires et sur quelles conditions. Mais ça ne veut pas dire non plus fermer les frontières comme vous disiez tout à l'heure, tourner le dos à la migration. C'est juste pas possible sur un monde globalisé.
0: La migration est aujourd'hui un sujet extrêmement polarisé en Espagne et aussi dans le reste de l'Europe. Je vous relance sur un peu la question que je faisais avant. Est-il possible d'avoir un débat véritablement technique et dépassionné sur cette question? Ou comment doit-on chercher des solutions durables et alignées avec nos propres priorités en tant qu'État?
1: Oui, ça serait... est très très incroyable, non, si on pourrait. D'abord, je comprends pourquoi c'est quelque chose qui est devenu très polarisé, très polarisant. Moi, j'empathise beaucoup avec les personnes qui habitent sur des endroits ou qui sont très affectées par la crise migratoire, notamment par exemple c'est ceux qui viennent de s'arriver à Ceuta ou ce qui se passe parfois aux îles Canaries et donc en Andalousie. Je comprends parfaitement et voilà le fait que le système et sociales, parfois, ils sont absolument débordés et donc ça baisse la qualité de vie de certains citoyens. Donc, encore une fois, c'est un sujet polarisant parce que ça touche, si c'était pas quelque chose qui touchait à la population, et carrément, on n'aurait pas ce débat assez passionné. Néanmoins, il faut être responsable. D'abord parce qu'on est tous des humains. Donc, quoi que ce soit qu'on parle, quand on parle des humains, il faut parler de manière très respectueuse. Parce qu'il a des vies en jeu. C'est pas juste la politique pour sauvegarder l'eau d'un rivière, non? Que c'est aussi très important, mais on parle quelque chose qui touche à la humanité des personnes. Donc pour moi, c'est extrêmement important de rappeler ça sur les débats publics. Et après, comme j'ai dit, on peut toujours jouer avec les données. Déjà avoir des données, à n'avoir pas des données, c'est toujours mieux d'avoir des données. Mais parfois, je vois que les gens prennent les données et les instrumentalisent. Donc j'ai dit, on peut avoir des données pour justifier pratiquement tout. Et néanmoins, il faut essayer à contraster les sources et à quoi que ce soit, comprendre que si on aurait une solution magique, on aurait déjà arrivé. Mais c'est des politiques très complexes qui il faut adapter tout le temps, il faut anticiper les défis, il faut faire une politique très holistique. Il n'y a pas une solution au changement migratoire, il a mille, non? Et il faut les chercher et il faut surtout, comme vous disiez tout à l'heure, que ce soit durable et aligné à les priorités d'un État. Donc, pour moi, c'est que j'ai toujours recommandé cet État et c'est un peu ça la politique de l'Institut espagnol d'analyse migratoire, c'est connaître les besoins. Donc, quels sont les secteurs économiques, les besoins de main-d'œuvre, les territoires espagnols ou français qui connaissent un déclin démographique, quelle capacité avons-nous réellement en matière de logement, éducation, santé, intégration? Parce que ce n'est pas parce qu'on donne un logement à quelqu'un qui va pouvoir bien s'intéresser sur notre société. Donc, ça, c'est une chose. Non? Pour moi, c'est très important, si on va définir en politique, de connaître nos besoins et ce qu'on veut et on peut apporter à les personnes qui viennent chez nous. Après, carrément, il faut mieux contrôler les routes irrégulières. Mais j'ai dit toujours, justement, pour lutter contre les réseaux des passeurs et des traites. Et donc, pour ça, il faut une coopération extrêmement étroite avec les pays d'origine et de transit et entre nous, Européens. Donc, mais ces coopérations ne doivent pas exclusivement être une coopération restrictive ou de lutte contre les réseaux des passeurs, que c'est très important. Il doit aller plus loin. Donc, pour moi, comment est-ce qu'on peut aller plus loin avec notre partenaire, aussi savoir qu'est-ce qu'ils ont besoin de nous. Et parfois, ce qu'ils ont besoin, justement, pour faire face à ces défis migratoires, c'est des accès à la mobilité légale, et commerce, formation professionnelle, développement économique, sécurité, investissement, etc.

0: que le Sahara et la mer Méditerranée et l'océan Atlantique, il a beaucoup de morts toutes les années. Donc, c'est un vrai catastrophe et c'est les pays africains les premiers qui veulent combattre ça. Hein. Quand je parle avec eux, quand je travaille avec eux, c'est les premiers qui nous disent on ne veut pas enfouir des cerveaux, on ne veut pas qu'il y ait des réseaux criminels qui travaillent sur notre territoire. Donc, on a beaucoup de possibilités de travailler avec eux. Donc, pour moi, ça serait un peu la deuxième grande recommandation. Mais quoi que ce soit, j'ai dit malheureusement, et quand on essaye de faire un résoudre une crise, c'est déjà trop tard. Ce qu'il nous faut, c'est surtout anticiper. Pour ça, il faut avoir des connaissances, d'informations et aussi, comme on disait tout à l'heure, avoir une politique migratoire durable. Et malheureusement, il faut être aussi un peu patiente. Donc, on ne peut pas avoir des résultats tout de suite. Moi, quand je vois, oui, il faut retourner, il faut exécuter les ordres judiciaires, tout ça, c'est très bien. Mais ça ne va pas résoudre les gros problèmes de base qu'on a sur la migration irrégulière. Il ne va pas résoudre notre système d'asile. Donc, il faut aussi réfléchir et savoir que certaines politiques ne sont pas des politiques électorales, sont des politiques d'État. Donc, ça, c'est que parfois des investissements qu'on ne va pas avoir forcément dans 3-4 ans, mais qu'on verra probablement dans 10 ans, mais que ça mérite parce que c'est ça le type de solution durable qu'on a besoin. Pas juste une solution facile ou vendue comme rapide. Ça fait normalement, non, juste aller gérer la crise quelques semaines, mais après ça revient, comme on avoue malheureusement l'autre jour à Ceuta.
1: Ce que vous disiez me rappelle beaucoup un peu la perspective de certaines associations et institutions sénégalaises avec lesquelles on a parlé aussi sur ce sujet, un pays dans lequel ils se sont focalisés dans la lutte contre les causes plutôt que de contribuer à la lutte contre les conséquences de ce phénomène migratoire. En tout cas, je pense que c'est une bonne approche, le fait d'essayer de transformer une crise en une opportunité et pour tout le reste des personnes qui ont envie de connaître un peu plus aussi bien sur l'Institut que sur son travail, que sur le phénomène que vous étudiez. Nous recommandons depuis Radio Extérieure vos infographies qu'ils peuvent aller consulter aussi bien dans votre site web que dans votre site LinkedIn et dans le reste des réseaux sociaux dans lesquels vous êtes, c'est ainsi, non?
0: Exactement. Merci beaucoup. Oui, et je pense que c'est, et aussi comme on avait dit tout à l'heure, comme même si on est espagnol, on est international, donc pratiquement tout notre matériau inclut notre site web et en anglais et parfois aussi en français. Et on fait un grand effort pour que les messages ne touchent pas qu'à l'Espagne et aux décideurs, mais aussi à tous les pays d'origine et de transit et à tous nos partenaires en Europe.
1: En tout cas, merci beaucoup, Béatrice de León Cobo, directrice exécutive de l'Institut espagnol pour les analyses migratoires. C'était un plaisir de partager ce temps avec vous et à une très prochaine fois.
0: Merci beaucoup pour votre temps. Bonne journée.
1: Bonne journée.
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1: cela peut sembler étrange, mais aussi étonnamment familier.
12: Pica, comida. Et también, tahumegat kami manada arroz na Pilipinas.
1: Parmi des mots que nous reconnaissons presque immédiatement, apparaissent des constructions qui, elles, n'appartiennent plus à l'espagnol. Nous sommes à plus de 11 000 km de Madrid, aux Philippines, et ce que nous entendons, c'est du chavacano, ou chavacano avec V, comme on l'écrit là-bas, une langue née de la rencontre entre le castillan et les langues de l'archipel. Alberto Gómez Font est philologue et membre de l'Académie nord-américaine de la langue espagnole.
13: Se calcula que el chavacano empezó a formarse entre los siglos XVI y XVII, la época importante de presencia española en las Islas Filipinas, y fue creándose poco a poco como todas las lenguas criollas. y tenemos la suerte de que ha permanecido.

0: amanecido en determinados lugares de las Islas Filipinas y sigue siendo una lengua viva.
1: Son principal foyer se trouve aujourd'hui à Zamboanga, sur l'île de Mindanao.
2: Yo, Enrique Rodríguez Escalante, yo de Cavite City. Aquí yo nací y aquí yo quedé grande. Natural, yo un verdadero filipino.
1: Pendant plus de trois siècles, les Philippines ont été liées à la monarchie hispanique. Mais cette relation n'a pas pour autant fait de l'ensemble de l'archipel un territoire hispanophone.
0: Calculan que hay cerca de 700,000 hablantes de chavacano. Es una mezcla de español y tagalo, básicamente, aunque se ha mezclado también con inglés. Pero la mayor parte del léxico del chavacano es de origen español. Es decir, es una evolución del español mezclado con las lenguas locales.
1: Une évolution de l'espagnol mélangée aux langues locales. C'est ainsi que le décrit Alberto Gómez Font. Ce contact a produit quelque chose de bien plus complexe que ça. Les langues philippines ont été intégrées par des milliers de mots issus du castillan. Et dans des endroits comme Zamboanga, Cavite ou Ternate, une langue nouvelle est apparue.
3: En este grupo tiene maga 60 o 80% del maga population ta conversa pa chavacano.
1: Comme nous voyons, le chavacano et l'espagnol ressemblent beaucoup. Le vocabulaire du chavacano reste extraordinairement reconnaissable pour nous. Casa, calle, comida, familia, pueblo, gracias. Mais sa grammaire a suivi une autre voie.
0: Y es una lengua viva, es una lengua en la que se habla, es una lengua en la que incluso se escribe. Cualquier persona hispanohablante que se acerque a alguien que hable chavacano, si le pide que le hable despacio, puede llegar a entender gran parte de lo que le quiera contar.
1: Alberto Gómez Font affirme qu'une personne qui parle du chavacano et une personne qui parle en espagnol peuvent se comprendre mutuellement si elles parlent doucement. Il ne s'agit donc pas d'un castillan figé dans le temps. Comme le montre ce journal d'information en chavacano, il s'agit d'une langue philippine construite dans une large mesure à partir des matériaux espagnols.
4: A según con un antes compañera na política del defunto, mga estudiante el número uno que tiene que rindir gracias con Agan por el mga proyecto que inicia él durante su término.
1: Et c'est peut-être là que réside ce qu'il y a de plus fascinant, car le lien entre les Philippines et le monde hispanophone n'a pas survécu uniquement en se conservant. Il a également survécu en se transformant. C'est en espagnol que José Rizal a écrit certaines de ses œuvres fondamentales du nationalisme philippin. La langue a laissé son empreinte dans les villes, les noms de famille, l'alimentation et dans une grande partie du vocabulaire quotidien de l'archipel. Et à Zamboanga, il s'est produit quelque chose d'encore plus singulier. Cette langue arrivée de l'autre bout du monde a été appropriée, mélangée et transmise de génération en génération, jusqu'à devenir une autre langue. Aujourd'hui, écouter le chavacano, ce n'est pas exactement entendre l'Espagne en Asie, c'est entendre l'héritage resté aux Philippines de ce que l'Espagne y apporta autrefois.
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0: Et nous terminons cette émission avec The Weeknd. Avec encore en mémoire les quatre soirées du stade de The Weeknd, dont la dernière aura lieu ce mardi à Barcelone, l'agenda des concerts en Espagne aborde la dernière partie de l'année, avec tous les regards tournés vers un événement qui devrait éclipser tous les autres, la résidence de Shakira à Madrid, dans un calendrier pourtant très chargé, mais relativement pauvre en star mondiale.
1: Les artistes venus de cette partie du monde sont également attendus, notamment le rappeur Trueno, le 13 octobre au Palau Sant Jordi de Barcelone et le 21 au Movistar Arena à Madrid.
0: Merci pour votre compagnie et nous espérons que vous avez passé un agréable moment avec nous lors de cette heure de radio en français. Cette émission a été possible grâce à l'aide de Pepo Sherman à la technique et de Cristina Dorado à la production. 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N'hésitez pas à faire le tour du reste des contenus de Radio Extérieur et retrouvez-nous la semaine prochaine à la même heure pour davantage de contenus en français. À la semaine prochaine, Maria.
1: À la semaine prochaine, Guillermo.

0: Bonjour à tous et à toutes. Nous commençons cette heure d'émission en français sur les ondes de Radio Exterior d'Espagne. Nous sommes le mardi 1er septembre. Il est 12h04 dans la péninsule ibérique, 11h04 aux îles Canaries. C'est aussi le début de la nouvelle saison et RTVE, notre maison, propose des nouveaux contenus, aussi bien en télévision qu'en radio. Depuis Radio Exterior et l'émission en français, nous vous les raconterons dans les prochaines semaines, alors ne ratez aucune de nos émissions pour bien être au courant de tout ce qui vient.
1: Cette émission, c'est Pepo Sherman qui nous accompagne à la technique et comme d'habitude, Christine Adorado à la production. Au micro, Guillermo Bravo et moi-même, Maria Miret, de retour de vacances.

0: Aujourd'hui, nous allons jusqu'à l'Institut espagnol des analyses migratoires pour connaître son rôle, le domaine dans lequel il intervient, et sa directrice exécutive, Beatriz de León Cobo.
1: L'Institut espagnol d'analyse migratoire, le IEAM, est un think tank indépendant spécialisé dans l'analyse des migrations, mais avec une attention particulière justement portée pour l'Espagne, l'Union européenne, et aussi les pays d'origine et de transit. Et donc, comme on est un think tank espagnol, on pense beaucoup à l'Afrique et à l'Amérique latine.
2: Guillermo Bravo a parlé avec Madame de León pour apprendre davantage sur la situation de l'Espagne dans les flux migratoires mondiaux et sur les divers fronts pour aborder le défi. L'interview complète dans la deuxième partie de ce programme. Pertenencia, sino equipaje.
0: Ensuite, focus sur l'Arctique et sur les avantages stratégiques qu'il garde. Le 31 août, c'était le 120e anniversaire de la première traversée arctique par le Norvégien Ronald Amundsen. Et cet été, la Chine vient d'ouvrir la première route commerciale estivale qui traverse l'Arctique.
3: To work with NATO in the collective defense of its northern flank.
0: C'est à la lumière de cela que nous nous interrogeons sur le rôle de l'Espagne dans l'Arctique et avec une perspective historique, ainsi qu'un reportage en compagnie de plusieurs experts dans la région.

0: los un poco.
1: Ce sera dans la deuxième partie de notre émission. Avant cela, le journal de l'actu dans quelques instants. Et en attendant, sachez que vous êtes à l'écoute de Jorge Drexler. Movimiento est un titre qui fait partie de son album Salvavidas de Hielo, paru en 2017.
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1: Le roi a des raisons suffisantes de se rendre à Ceuta et à Melilla, a déclaré le premier ministre espagnol Pedro Sánchez lors d'une interview accordée à la radio espagnole La Ser.
5: Creo que hay argumentos y razones suficientes para que el jefe del Estado visite por fin, después de 20 años, Ceuta y Melilla. Y es lo que se va a hacer cuando se den las condiciones para ello.
1: Lors de l'entretien à la cadena SER, Pedro Sánchez a accusé la Russie et Israël de diffuser des fausses informations aux côtés des réseaux internationaux d'extrême droite. Aucune information n'a filtré concernant l'ampleur de la gravité de la crise survenue les 30 et 31 juillet à Ceuta, selon le président, qui a reconnu que des rapports de situation avaient été établis par le Centre national de renseignement et des réunions avaient eu lieu avec les autorités de Ceuta.
5: Le CNI compartió informes de situation, comme también lo hizo la Policía Nacional, pero sí que le puedo garantizar que no hubo ninguna información que compartiera la magnitud, la gravedad de la crisis que íbamos a sufrir el día 30 y 31.
1: Le Premier ministre a défendu le Maroc lors des questions qui lui ont été posées à la cadena SER.
5: ¿Y qué gana Marruecos con este tipo de tácticas?
1: Il a aussi affirmé son droit au repos concernant les 20 jours de vacances qu'il a pris pendant cette crise. Et il a affirmé qu'il avait lui aussi travaillé tout au long de l'été.
5: Y también he descansado. Y he estado con mi familia y he podido disfrutar un rato de ellos y un tiempo de ellos. Y yo creo que eso es un derecho que evidentemente también tenemos los políticos, siendo conscientes de que un presidente del gobierno, le puedo garantizar, no desconecta y está 24/7 pendiente de lo que pasa en nuestro país.
1: Le Parti Populaire, chef de l'opposition, accuse Pedro Sánchez d'avoir attaqué le roi.
6: Creo que nos tenemos que recordar que hay cosas, a mi juicio y a juicio del Partido Popular, que debemos de preservar. Y que creo que el legislativo y el ejecutivo, esta es mi opinión, debe de referirse en otros términos y de otra manera a la figura de su majestad.
1: Le porte-parole du Parti Populaire, Borja Semper, affirme que le Maroc savait que 80 000 personnes allaient arriver à Ceuta et qu'il emporte une responsabilité. Par conséquent, il ne s'agit pas d'un partenaire fiable, contrairement à ce que prétend le gouvernement. Il s'interroge par ailleurs sur les raisons pour lesquelles les migrants ne retournent pas dans leur pays.
6: Pourquoi le gouvernement ne dit pas la parole Marruecos en termes d'exigence et de critique?
1: Et l'année politique débute en Espagne avec l'attente de l'approbation du budget et la crise migratoire de Ceuta. Les élections générales auront lieu en 2027 et les élections régionales et municipales se tiendront en mai. Plusieurs affaires judiciaires seront également en cours cette année, notamment le procès de Veronia et Romez, l'affaire de Leire Diez et l'affaire Plus Ultra. Ce week-end marquait le premier mois depuis l'arrivée massive de ces plus de 70 000 personnes à Ceuta, une ville de 80 000 habitants, où au moins 80 personnes ont péri au large de ses côtes. La plupart sont retournées déjà au Maroc, mais quelques 5 000 personnes restent dans cette ville autonome. Nombre d'entre elles dorment encore dans la rue, même si 6 000 places seraient activées pour prendre en charge tous les migrants, selon Pedro Sánchez. Alors que le gouvernement affirme travailler sans relâche, le président de Ceuta estime qu'il n'a pas été à la hauteur de la gravité de la situation et que sa réponse a été insuffisante. Le Maroc a proposé la mise en place d'un mécanisme de dialogue pour aborder la question de l'avenir de Ceuta et Melilla en invoquant les droits historiques, mais le ministère espagnol des Affaires étrangères rejette ces revendications. Madrid refuse toute négociation et réaffirme la souveraineté espagnole sur ces deux villes. L'Espagne a demandé l'assistance de Frontex et d'Europol. Le ministre Ángel Víctor Torres dirige maintenant le commandement unifié. Il assure que les efforts sont en cours pour renvoyer tous les migrants restant à Ceuta et a lancé un appel contre la violence. Les voisins ne veulent pas de nos violences, eux non plus.
7: La volonté est que tous soient de huertos, todos los que entraron el 30 y el 31, acorde a ley.
1: Ce jeudi, Pedro Sánchez comparaîtra devant le Congrès des députés. Le Premier ministre a convoqué une nouvelle réunion du Conseil national de sécurité à laquelle participeront 17 ministres afin d'analyser la gestion de la crise migratoire. Les ministres de la Jeunesse et de l'Enfance, de l'Égalité, Sila Herrero et Ana Redondo, se sont présentés hier devant le Congrès à leur propre demande pour exposer la situation des enfants migrants à Ceuta. Selon le ministère de l'Intérieur, sur les 5000 adultes qui restent encore dans cette ville autonome, près de 1500 sont mineurs, dont beaucoup ont moins de 13 ans et sont encore pris en charge par les services de protection de l'enfance. La moitié d'entre eux sont des filles. 23 agressions sexuelles sur des femmes migrantes ont été enregistrées, dont 9 sur des mineurs entre 14 et 17 ans. La ministre de l'Égalité, Ana Redondo, a annoncé devant la commission de l'Égalité du Congrès des députés la création d'une unité de renforcement multidisciplinaire à Ceuta, spécialisée dans les violences faites aux femmes et aux filles, qui sera intégrée à l'unité de délégation gouvernementale de la lutte contre ces violences. Pour Madame Herrero, la ministre, il est essentiel d'accueillir ces mineurs non accompagnés sur la péninsule afin de, je cite, désamorcer les tensions en Ceuta.
0: Las devoluciones de niños y de niñas. Vuelvo a aclarar el asunto y vuelvo a ser muy insistente. Se tienen que dar de acuerdo con la garantía de los derechos humanos, de acuerdo con el interés superior del menor y de acuerdo con un procedimiento jurídico muy exigente.
1: Selon la ministre, c'est le meilleur moyen de garantir la prise en charge et les droits de ces enfants, même si le regroupement familial est toujours la première option. La ministre propose d'offrir immédiatement environ 500 places sur le continent, gérées par des organismes dans le cadre du mécanisme contraignant de répartition des mineurs mis en place par le gouvernement l'année dernière. Et le gouvernement approuve aujourd'hui un plan d'aide de 168 millions d'euros pour relancer l'économie de Ceuta, la ville autonome. Les entreprises de celle-ci et de Melilla pourront demander des mises en chômage partiel, des ERTE, en cas de force majeure. Les salariés auront droit aux allocations de chômage et les employeurs seront exonérés des cotisations sociales. La subvention à l'embauche passe de 50% à 75%. Et par ailleurs, une aide directe sera accordée aux petites et moyennes entreprises et aux travailleurs indépendants.
3: L'Islande a dit non à la réouverture des négociations sur son adhésion à l'Union européenne. Avec 52,5% des voix, les électeurs islandais ont rejeté de relancer le processus suspendu depuis 2013.
1: Cette décision risque de freiner l'élan en faveur de la dynamique d'élargissement qui, après des années de stagnation, est revenue au premier plan de l'agenda politique dans le sillage de l'invasion de l'Ukraine par la Russie. La Commission européenne a réagi avec retenue après ce référendum. L'Union européenne dit respecter le choix des Islandais après leur non à la reprise des négociations. L'Islande reste un partenaire proche selon un porte-parole de la Commission. Le président du Conseil européen, Antonio Costa, a échangé des messages avec la première ministre islandaise, Kristín Frostadóttir. Dans la période précédente de vote, la Commission, qui est chargée de superviser les adhésions, a essayé de régler les deux sujets les plus sensibles, la pêche et l'agriculture. Ces deux chapitres étaient restés intacts lors de la dernière phase de négociation d'adhésion entre Reykjavik et Bruxelles. Même si l'Islande bénéficie d'un large accès à un marché unique, cet accord exclut la politique commune de la pêche et la politique agricole commune. La perspective de négocier la gestion du secteur de la pêche dans le cadre de la politique commune de l'Union européenne semble davantage avoir effrayé les Islandais que les revendications de Donald Trump sur le Groenland voisin.
3: Soudain a frappé mercredi plusieurs villages, marchés, routes et installations hydroélectriques dans le district népalais de Rasuv à la frontière avec le Tibet.
1: Les autorités restent encore et tentent toujours de retrouver des dizaines de personnes qui pourraient avoir été emportées ou piégées par les eaux. D'après ces autorités locales, il y a 2 Espagnols et 4 Français parmi les personnes disparues. Le bilan provisionnel est monté au-dessus des 1000 morts. La montée brutale des eaux est arrivée vers 9h15, heure locale, dans la rivière de Botekoshi, depuis le versant tibétain. Elle a particulièrement touché les zones de Timur, Razugadi et Siaburesi, selon les sources officielles. Les autorités népalaises précisent que cette crue n'avait pas été provoquée par les pluies et que son origine restait encore indéterminée. Parmi les hypothèses envisagées figure toutefois le débordement ou la rupture d'un lac le glaciaire situé au Tibet. Le Népal a confirmé ce mercredi que deux ressortissants espagnols figurent parmi les 341 étrangers portés disparus après cette crue qui a frappé le nord du pays. Les derniers de bilan du Népal et de la Chine font état d'un total de 1000 morts et de plus de 4000 portés disparus au Népal et au Tibet. Selon les premières informations, entre 30 et 40 chauffeurs ainsi que plusieurs dizaines de policiers pourraient être portés disparus, même si ces chiffres n'ont pas encore été confirmés. À cela s'ajoute un groupe de 50 pèlerins avec lequel une agence de voyage a perdu tout contact alors qu'il se dirigeait vers la frontière. L'annonce des inhumations temporelles collectives et centaines de victimes des inondations par les autorités ont provoqué la colère des habitants.
3: Le gouvernement italien a décidé de prolonger de 15 jours la suspension de l'accord de Schengen avec l'Espagne, ainsi que les contrôles dans les ports et les aéroports visant les voyageurs en provenance du pays ibérique.
7: Il governo che muove questo governo, il cui unico obiettivo è la tutela della sicurezza nazionale.
1: Le gouvernement dirigé par Giorgia Meloni a transmis à l'Union européenne le mémorandum l'informant de cette prolongation et a également communiqué sa décision à l'exécutif espagnol. Par ailleurs, le ministre italien de l'Intérieur, Matteo Piantedosi, que nous écoutons, a affirmé qu'il s'agissait d'une mesure nécessaire et que cette décision est motivée par une série d'études réalisées par les spécialistes du comité d'analyse de la sécurité aux frontières.
7: C'est une mesure temporanea. Noi adesso vedremo dopo il 15 agosto.
1: Une mesure temporelle, dit-il. Il y a tout juste un mois, le 31 juillet, le gouvernement italien avait annoncé sa décision de suspendre avec l'Espagne l'accord européen de libre circulation pour des raisons soi-disant de sécurité nationale dans le contexte de la crise migratoire à Ceuta. Cette suspension a entraîné le rétablissement des contrôles aux frontières dans les ports et les aéroports pour les voyageurs en provenance de l'Espagne. Une mesure à laquelle Madrid a réagi en imposant des contrôles similaires aux voyageurs arrivant d'Italie en vertu du principe de réciprocité.
3: La piraterie au large de la Somalie connaît un nouveau regain. Deux navires ont été détournés ces derniers jours dans la région, confirmant le retour des groupes pirates que la mobilisation internationale avait largement réussi à contenir ces dernières années.
1: Depuis le mois d'avril, plusieurs bâtiments ont été capturés et plus d'une centaine de membres d'équipage retenus. Cette recrudescence intervient dans un contexte de forte instabilité en Somalie et alors que d'autres crises, notamment en mer Rouge, mobilisant une partie des moyens militaires internationaux. L'Espagne suit cette évolution de très près car Madrid joue actuellement un rôle central dans l'opération européenne Atlanta, chargée de lutter contre la piraterie dans l'océan Indien et le golfe d'Aden. Depuis juin, la force navale de l'opération est commandée par le contre-amiral espagnol Francisco Javier Vázquez Sanz, tandis que la frégate Numancia est avec le navire amiral. Le quartier général opérationnel d'Atlanta se trouve également sur la base navale de Rota, dans le sud de l'Espagne. Cette recrudescence des attaques donne ainsi son importance à une mission essentielle pour la sécurité maritime et pour la protection des grandes routes commerciales reliant l'Asie à l'Europe.
3: Et pour finir, l'ancien Premier ministre Édouard Balladur est décédé lundi à Paris à l'âge de 97 ans. Monsieur Balladur fut le dernier Premier ministre de François Mitterrand de mars 1993 à mai 1995.
1: Il restera dans l'histoire politique comme l'ami de 30 ans de Jacques Chirac, devenu son rival lors d'une campagne présidentielle de 1995 féroce qui mettra un terme à ses ambitions. Emmanuel Macron a salué Édouard Balladur, un homme qui avait la France au cœur, a-t-il dit, et en fut un serviteur exigeant, mesuré et dévoué. De son côté, l'ex-président Nicolas Sarkozy a déploré avoir perdu un homme qui fut tout pour moi un exemple et un mentor et un ami.
3: Dans le sport, la Liga a clôturé sa troisième journée. Voici les résultats.
1: Racing de Santander a signé sa première victoire dans son retour à la première division après s'être imposé par 3-2 contre Elche à El Sardinero. Yasser Zabiri a marqué les 3 buts en seulement 36 minutes. Une délice pour les supporters du Racing.
3: Alavés continue sa bonne dynamique après une victoire par un but à 0 contre Villarreal. Il se situe déjà avec 7 points dans un des meilleurs débuts de saison pour les Azulones.
1: Festival de buts à Valence de la victoire de Levante par 5-2 contre Real Betis. Une première victoire pour les Valenciens et une première défaite pour les Sévillans.
3: C'était aussi la première victoire pour la Real Sociedad qui s'est imposée à l'Espagnol par 2-1 à San Sebastián.
1: Sevilla a cédé ses premiers points de la saison contre Atlético de Madrid. Les Colchoneros se sont imposés aux Andalous par 3-1 avec un doublé d'Alex Baena.
3: Le Real Madrid continue sa série de victoires contre Malaga, 4-0 pour les Blancs qui demeurent le seul à avoir gagné ces 3 matchs avec le Barcelone.
1: Le stade de Riazor a vu une victoire en première division à nouveau. Deportivo de la Coruña 3, Valence 1 lors d'un match avec 2 buts contre son camp pour le Depor.
3: Athletic de Bilbao a gagné à domicile contre Celta de Vigo, qui ne connaît pas encore la victoire cette saison.
1: 1-0 pour Osasuna contre Getafe.
3: Et Barcelone écrase le Rayo Vallecano par 100 buts à 2 avec le doublé de Rafinha et Lamine Yamal.
1: Il y a aussi des news dans le tennis. L'US Open est en marche et aujourd'hui, c'est le tour de deux Espagnols. Carlos Tabernero joue à 18h30 contre le Belge Zizou Bergs et Rafa Jodar le fera à 20h, dans ce cas contre l'Australien Thanasi Kokkinakis. Carlos Alcaraz est déjà en deuxième phase après avoir gagné en 3-7 le Russe Roman Safiulin et il jouera demain le deuxième tour contre le Portugais Jaime Faria. Des nouveautés aussi côté culture, Naomi Watts recevra le deuxième prix Donostia au Festival International du Film de San Sebastián. Cette 74e édition se tient dans la capitale de Guipúzcoa du 18 au 26 septembre. L'actrice et productrice britannique recevra son prix le 19 septembre.
8: I can't believe it. I'm just so excited to be here.
3: Le premier prix sera remis à l'Allemand Werner Herzog, réalisateur, scénariste, producteur et acteur.
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0: Il y a plus de 500 ans, Christophe Colomb a découvert le continent américain lorsqu'il cherchait une route plus rapide qui connecte l'Europe à l'Asie. Aujourd'hui, l'Arctique peut remplacer cette route encore une fois. Cependant, cela dépend du fait que l'épaisseur de la glace qui recouvre se réduise. La Chine vient d'ouvrir la première route commerciale estivale, la même année que le 120e anniversaire de la première expédition arctique du Norvégien Ronald Amundsen.
1: À l'occasion de ce deux événements, focus sur l'importance stratégique et économique de l'Arctique et sur son rôle de l'Espagne dans la région avec Guillermo Bravo.
0: Il y a 120 ans, traverser l'Arctique relevait presque de l'impossible. Le 31 août 1906, le Goya, commandé par l'explorateur norvégien Ronald Amundsen, arrivait à Nome, en Alaska. Après 3 années d'expédition, Amundsen venait d'accomplir la première traversée complète du passage du Nord-Ouest, entre l'Atlantique et le Pacifique, à travers l'archipel arctique canadien. À l'époque, l'Arctique était une frontière, un espace de glace, d'isolement et de danger. Trouver un passage constituait déjà un exploit. Et 120 ans plus tard, la question n'est plus seulement de savoir comment traverser l'Arctique, mais qui va pouvoir l'utiliser. Cet été, la Chine vient de franchir une nouvelle étape. Le 15 août, le porte-conteneur Dubai Tower a quitté Ningbo-Zhoushan pour rejoindre l'Europe sur la route maritime du Nord, la NSR, qui longe les côtes septentrionales de la Russie. Ce n'est pas le même passage qu'Amundsen. Le Norvégien naviguait côté canadien. Les navires chinois passent côté sibérien. Mais la logique est la même. Relier plus directement l'Asie et l'Europe en passant par le sommet du monde. La nouvelle liaison chinoise doit fonctionner chaque semaine pendant la saison estivale vers plusieurs ports du nord de l'Europe, notamment Felixstowe, Rotterdam, Hambourg et Gdynia. Le voyage peut prendre autour de 20 jours, beaucoup moins que certaines liaisons traditionnelles via l'océan Indien, la mer Rouge et le canal de Suez.
2: Quoi cherche la Chine? Tout d'abord, diversifier ses routes commerciales, réduire sa dépendance au goulet d'étranglement stratégique, comme cela peut être par exemple Malacca, Suez. La crise du Moyen-Orient, comme Hormuz, l'affecte également beaucoup. Et ce que cherche la Chine est quelque chose de plus important. La Chine transforme physiquement l'Arctique, une opportunité géopolitique. La route de la soie polaire, la Polar Silk Road, lui permet de consolider sa présence dans une région comme l'Arctique, dont elle n'est pas un état riverain, et de renforcer progressivement sa condition de véritable acteur arctique. Mais il y a aussi les risques qui sont d'une part environnementaux en raison de la grande fragilité environnementale de l'Arctique.
0: La professeure Elena Conde de l'Université Complutense de Madrid nous raconte que c'est précisément dans ce contexte qu'intervient le Conseil de l'Arctique, un forum de coopération réunissant les États arctiques, les communautés autochtones et d'autres acteurs autour de questions comme l'environnement, le développement durable, la recherche ou la sécurité maritime.
2: Le Conseil de l'Arctique est le principal forum de coopération intergouvernementale de la région arctique. Il réunit les 8 États arctiques et la caractéristique la plus singulière de ces forums politiques et la participation des organisations représentant les populations autochtones de l'Arctique. Celles-ci ont le statut de participants permanents avec une position tout à fait particulière. Le Conseil de l'Arctique n'est pas une organisation internationale classique. Il n'a pas la capacité d'adopter des décisions juridiquement contraignantes, mais il constitue depuis des décennies le principal noyau de la coopération arctique.
3: Décadas ha sido el núcleo básico de la cooperación ártica.
0: L'Espagne possède déjà une place au sein du Conseil et les mêmes membres observateurs depuis 2006.
2: Derrière cette présence espagnole en tant qu'observateur du Conseil arctique se trouve une petite, bien que croissante, communauté scientifique et académique espagnole, comme moi-même, qui étudie l'Arctique depuis de nombreuses années. Cette communauté scientifique a contribué à donner du contenu et de la crédibilité à notre participation.
3: Cependant,
0: la relation relation unissant l'Espagne et l'Arctique est aussi historique et culturelle. Malgré que l'Espagne n'a jamais eu une stratégie arctique, elle a été assez présente dans la région. On peut retrouver plusieurs précédents historiques. Le premier serait bien sûr la tradition maritime basco-cantabrique, qui est conçue peut-être le plus ancien exemple de l'intérêt des flottes espagnoles pour cet espace arctique. À l'origine, cette activité était liée à la pêche, avant de s'orienter vers la chasse à la baleine. Il conduira les marins à établir des campements saisonniers aussi bien dans l'actuel Canada qu'au Groenland et en Islande. On retrouve même des précédents plus anciens dans les îles de l'archipel du Svalbard. Ce qui a peut-être fait défaut, en revanche, c'est une véritable politique polaire espagnole consolidée tout au long de l'époque contemporaine. Aujourd'hui, l'Espagne manifeste clairement son intérêt pour l'espace arctique.
4: Actuellement, l'Espagne a un intérêt manifeste en l'escenario arctique.
0: Aujourd'hui, cette relation est devenue également militaire et stratégique. Klaus Dodds est professeur en géopolitique à l'Université de Middlesex de Londres.
5: In this year alone, Spain has participated in Neptune Strike, for example.
0: Rien que cette année, l'Espagne a par exemple participé à l'exercice Neptune Strike. Elle prend également part à la mission de l'OTAN appelée Arctic Sentry et a contribué à fournir un soutien dans le cadre de la mission des forces terrestres en Finlande. Elle s'est aussi engagée dans des missions de police du ciel dans d'autres zones du Grand Nord. Il n'est donc pas exagéré de dire que l'Espagne prend très au sérieux l'ensemble de ses responsabilités au sein de l'OTAN et qu'elle s'est pleinement engagée à travailler avec l'Alliance dans le cadre de la défense collective de son flanc nord. Mais pour les citoyens espagnols, la transformation de l'Arctique pourrait surtout avoir des conséquences beaucoup plus concrètes sur le commerce et éventuellement sur les prix. La Chine est déjà essentielle au commerce maritime espagnol. À Valence, elle est le premier partenaire commercial du port. Au premier semestre 2026, Valencia Port a traité près de 500 000 de conteneurs liés à la Chine, soit une hausse de plus de 25% en un an. En la coïncidence remarquable, Ningbo Zhushan a précisément été le port d'où part la nouvelle ligne Arctique et développe parallèlement avec Valence, un corridor maritime vert entre les deux ports. Une route plus courte entre la Chine et l'Europe peut-elle donc faire baisser les prix en Espagne ?
6: Si podemos decir que una ruta más corta est susceptible de réduire.
2: Nous pouvons effectivement dire qu'un itinéraire plus court est susceptible de réduire certains coûts, mais nous ne pouvons pas pour autant garantir que les prix baisseront automatiquement. En ce qui concerne les produits d'origine chinoise en Espagne, il faut prendre en compte les impôts, les marges des distributeurs, les stockages, les assurances. Un nombre de 1000 parcours moins élevé ne signifie pas automatiquement que nous obtiendrons un prix plus bas en magasin.
6: Automatiquement, que vayamos a conseguir un menor precio en la tienda.
0: Nuria Díaz est experte et professionnelle dans la logistique maritime et elle nous affirme que le véritable enjeu est peut-être ailleurs. Si une part croissante du commerce entre l'Asie et l'Europe commence à arriver directement par le nord, Rotterdam, Hambourg ou les ports britanniques et baltiques pourraient renforcer leur position face aux grands ports méditerranéens.
6: Ahora mismo el Ártico está lejos de competir en volumen.
2: À l'heure actuelle, l'Arctique est encore loin de pouvoir rivaliser avec les corridors traditionnels en matière de volume, de fréquence, d'infrastructure, mais aussi de fiabilité. Ce qu'il faut surtout observer, c'est si les opérateurs parviennent à reproduire ces trajets saison après saison, selon un calendrier fiable et avec un volume de frais suffisant. Nous pouvons donc dire qu'à l'heure actuelle, 2030 constitue un horizon raisonnable pour évaluer si la NSR commence à s'imposer comme un corridor commercial saisonnier. En revanche, pour envisager des volumes comparables à ceux de la route traditionnelle, nous ne disposons aujourd'hui d'aucun élément suffisamment probant pour pouvoir avancer une date.
6: Evidencia suficiente para poder dar una fecha.
0: Pour l'Espagne, l'ouverture de l'Arctique représente donc à la fois une possibilité et un risque. Une possibilité parce qu'une nouvelle route peut réduire la dépendance européenne à Suez et offrir une alternative lorsque la mer Rouge connaît une crise. Un risque parce qu'elle pourrait progressivement déplacer vers le nord une partie du centre de gravité du commerce maritime européen. Pour les exportateurs espagnols vers l'Asie, la logique est similaire. Une voie plus rapide peut créer des nouvelles possibilités, mais seulement si les connexions entre l'Espagne et ces nouvelles routes restent économiquement compétitives. Nous ne sommes donc pas face à la disparition de Suez, ni à une révolution immédiate du prix des produits chinois vendus en Espagne. Mais une nouvelle option vient d'apparaître sur la carte du commerce mondial. En 1906, Amundsen cherchait un passage à travers la glace. En 2026, la Chine cherche à transformer l'Arctique en une route commerciale. Et pour un pays maritime comme l'Espagne, situé à des milliers de kilomètres du cercle polaire, ce qui se passe aujourd'hui au sommet du monde pourrait finir par se ressentir dans ses ports, dans ses entreprises et peut-être même dans les prix de ce qu'elle importe et exporte.
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0: Les migrations sont devenues l'un des grands enjeux politiques et stratégiques de l'Espagne et de l'Union européenne. Mais derrière les chiffres des arrivées, des crises aux frontières ou les débats politiques, se trouvent des phénomènes beaucoup plus complexes. Instabilité régionale, développement économique, réseaux criminels, coopération avec les pays d'origine et de transit, mais aussi intégration et mobilité légale. Pour mieux comprendre ces dynamiques, nous recevons aujourd'hui Beatriz de León Cobo, directrice exécutive de l'Institut espagnol d'analyse des migrations, l'IEAM, et spécialiste du Sahel, de l'Afrique, de l'Ouest, et des questions de sécurité et de migration. Bonjour Beatriz, merci d'être avec nous.
1: Bonjour, merci beaucoup pour l'invitation.
0: Alors, qu'est-ce que l'Institut espagnol d'analyse migratoire et pourquoi a-t-il été créé ?
1: Donc, l'Institut espagnol d'analyse migratoire, le IEAM, est un think tank indépendant spécialisé dans l'analyse des migrations, mais avec une attention particulière justement portée pour l'Espagne, l'Union européenne, et aussi les pays d'origine et de transit. Et donc, comme on est un think tank espagnol, on pense beaucoup à l'Afrique et à l'Amérique latine. Et nous avons créé les instituts littéralement il y a un an. Ça va faire un an en septembre, parce qu'on croit qu'en Espagne, mais aussi en Europe, et je pourrais dire même dans le monde en entier, la migration est devenue un sujet extrêmement important dans ces débats publics. Et maintenant, il est très souvent abordé, malheureusement, sur des positions très idéologiques, même si, comme je dis toujours, c'est une question de politique publique, ce n'est pas une question d'opinion. Donc, on est justement là pour éclairer et ces débats qu'il a en Europe, mais partout dans le monde, aider aux décideurs. Et nous travaillons avec des données du terrain, de la comparaison internationale, pour comprendre mieux pourquoi les personnes arrivent, mais aussi par où et quelle politique pourrait éventuellement fonctionner mieux, quelles sont les conséquences de notre politique publique, etc. Donc, c'est ça un peu l'objectif du think tank. Nous, on est vraiment pour les décideurs publics, mais aussi, bien sûr, pour la personne normale, non, qui regarde la télé et qui, malheureusement, n'est pas très éclairée de ce qui se passe maintenant. Donc, on est là, justement, pour essayer à contribuer à ce débat public avec beaucoup de rigorosité et d'une manière indépendante. Et on même sur la même table, c'est ça qu'on essaye de faire aux chercheurs, administration publique, acteurs de terrain, responsables politiques, partout, mais notamment en Espagne, et dans l'Union européenne, donc Bruxelles, Rome et Paris, les autres capitales. Mmh.
0: L'Espagne a-t-elle une position particulière dans les flux migratoires mondiaux, ou est-ce que c'est seulement un autre pays, comme tous les autres, un pays de destination ?
1: Oh, bien sûr que non. Nous, on est assez spécial et pour plusieurs raisons. La première, c'est que c'est une des frontières extérieures de l'Union européenne et géographiquement, quand je parle beaucoup en Afrique de l'Ouest, je répète ça tout le temps. Nous, l'Espagne est un pays aussi africain parce qu'on a les îles Canaries qui sont géographiquement sur le territoire africain et aussi, bien sûr, Ceuta et Melilla. Donc, pour nous, on a une relation extrêmement étroite avec l'Afrique, et notamment celui qu'on a à côté, donc le Maroc, la Mauritanie, le Sahel, l'Afrique de l'Ouest, l'Algérie, etc. Et j'ai dit, même d'un point de vue historique, non, c'est notre voisin au sud, et on est un pays très méditerranéen. Et donc, oui, on est une frontière externe de l'Union européenne. On a beaucoup d'arrivées irrégulières par la mer et par la frontière terrestre, que normalement c'est l'une ou l'autre, dans notre cas, c'est les deux. Et aussi, on est devenu un grand pays d'immigration. Et j'essaie toujours de donner un chiffre. Il y a 20 ans, 10% de la population était des populations qui étaient nées à l'étranger. Maintenant, c'est un 20%. Donc, une des 5 personnes n'ont pas né en Espagne. Donc, ça veut dire que carrément, on a une croissance démographique qui vient notamment de l'immigration. On est un pays à frontières, destination, parfois des transits pour des autres pays européens, et pour toutes ces raisons, on est un cas très intéressant. Mmh. Mais ça veut dire avec beaucoup aussi de défis et d'opportunités.
0: Mmh. Effectivement, la situation de l'Espagne est celle d'un pays très exposé à la migration du fait de son histoire, mais aussi de sa géographie. Cela fait que nous sommes un pays qui est assez habitué à parler de ce sujet, mais on parle assez souvent de migration comme s'il s'agissait d'un phénomène unique. Mais entre migration régulière, arrivée irrégulière, demandeurs d'asile, mineurs non accompagnés ou encore mobilité professionnelle, Les réalités sont parfois très différentes. Est-ce précisément l'une des principales erreurs de ce débat dont vous parliez avant, qu'on amalgame peut-être un peu trop?
1: Oui, tout à fait. Malheureusement, et les personnes ne sont pas conscientes jusqu'à quel point c'est pas la même chose. Par exemple, pour une personne qui vient de l'Amérique latine, venir en Espagne légalement, mais après rester irrégulièrement. Donc, son statut passe de légal, d'un entrée légal à irrégulier. C'est pas la même chose que passer pour la mer. C'est pas la même chose qu'un asile, qu'un mineur, mais aussi que quelqu'un qui vient à étudier ici ou à travailler ici pendant quelques années et décide de partir après, non? Donc, c'est ça, malheureusement. C'est pour ça que c'est très facile aussi de s'informer les jeunes, parce qu'on met tout le monde sur les mêmes cages. Et néanmoins, ce n'est pas du tout le cas. Et comme on avoue déjà pendant plusieurs décennies, et l'Espagne a toujours marché depuis 30, 40 ans avec la migration, comme c'est le cas de plusieurs pays européens. Et c'est vrai que parfois, on a des défis énormes, comme ceux qui viennent de s'arriver à Ceuta, mais il ne faut pas confondre notre base migratoire en Espagne avec une crise d'entrée irrégulière sur une frontière, sur un temps et moment déterminé. Et il ne faut pas tout mélanger. C'est ça, c'est pour ça qu'on fait tellement de pédagogie et d'infographie, justement pour expliquer que ce n'est pas du tout la même chose. Et moi, comme tout le monde le sait, moi, j'ai vécu sur plusieurs pays différents, y compris en France, au Royaume-Uni, en Argentine, aux États-Unis, et chaque fois avec un statut immigrant. La migration, c'est un phénomène très ancien, non? C'est pour ça qu'on a, même partout sur le monde, on vient de l'Afrique presque tous. C'est important de se rappeler ça. C'est pas quelque chose d'aujourd'hui. C'est un défi et une opportunité qu'on a eu toujours.
0: Et nous sommes dans un moment international, une conjoncture internationale assez particulière, dans laquelle il y a certaines options politiques qui essayent de revenir sur certains progrès, on peut dire, qui avaient été faits d'après un sens d'humanité collective, non, et d'assistance à ceux qui en ont besoin. Et je me demande sur ça s'il est possible de tourner le dos au phénomène migratoire, comme proposent certains pays tels que les États-Unis.
1: Non, carrément, je pense que la réponse courte, c'est non. Et, d'abord parce qu'on ne peut pas mettre des frontières sur la mer ou sur l'Internet. On est un monde globalisé, donc la migration, ça fait partie des enjeux de la globalisation. Et, donc on ne peut pas tourner le dos à les phénomènes migratoires, mais on peut évidemment décider des politiques migratoires plus ou moins restrictives, renforcer les contrôles aux frontières, modifier les conditions d'entrée et de séjour. Ça, c'est un prérogatif légitime des États. L'Union européenne est en train de faire beaucoup par rapport à ça avec les nouvelles pactes d'immigration et d'asile qui changent un peu les jeux pour tout l'espace Schengen. Mais quoi que ce soit, les politiques qu'on va faire, nous, ça ne va pas changer, ça ne va pas dire que les migrations vont disparaître, non? Donc, c'est pour ça que c'est très important de voir pourquoi les gens bougent. Et normalement, c'est parce que la migration irrégulière, c'est parce qu'ils ne trouvent pas des opportunités économiques sur ces pays. Et c'est justement pour ça que nous, on propose de travailler en origine, de faire beaucoup avec les pays d'origine et de transit, justement pour les aider à trouver des solutions sur place. Parce que pas forcément les gens veulent bouger, aller à vivre en Europe s'ils n'étaient pas vraiment sans solution. Il y a des autres gens que oui, qui veulent venir en Europe pour étudier, pour travailler, parce que c'est plutôt vocationnel. Mais on va dire sur la majorité, et c'est des jeunes qui font face malheureusement à conflits, crises politiques, changements climatiques, besoin de marché de travail, etc. Donc et carrément je crois beaucoup à essayer de travailler profondément sur les causes de base, parce que oui, on peut faire toute la restriction de l'univers, mais ça va coûter très cher, et aussi la démographie sur les pays d'origine, ça va pas forcément changer, non? Donc au bout d'un moment, ça va nous rattraper, et ça va pas encore une fois faut dire qu'on ne doit pas du tout, c'est très important qu'on continue à protéger notre frontière et surtout qu'on continue à essayer de que les réseaux de crimes organisés qui torturent et exploitent les personnes migrantes soient les moins inefficaces possible. Donc il faut qu'on combatte. Donc l'une n'exclut pas l'autre, mais donc il faut une capacité de contrôle énorme sur la migration et pour savoir qui en sort le territoire et sur quelles conditions. Mais ça ne veut pas dire non plus fermer les frontières comme vous disiez tout à l'heure, tourner le dos à la migration. C'est juste pas possible sur un monde globalisé.
0: La migration est aujourd'hui un sujet extrêmement polarisé en Espagne et aussi dans le reste de l'Europe. Je vous relance sur un peu la question que je faisais avant. Est-il possible d'avoir un débat véritablement technique et dépassionné sur cette question? Ou comment doit-on chercher des solutions durables et alignées avec nos propres priorités en tant qu'État?
1: Oui, ça serait très, très incroyable, non? Si on pourrait. D'abord, je comprends pourquoi c'est quelque chose qui est devenu très polarisé, très polarisant. Moi, j'empathise beaucoup avec les personnes qui habitent sur des endroits ou qui sont très affectées par la crise migratoire, notamment, par exemple, si ceux qui viennent de s'arriver à Ceuta ou ce qui se passe parfois aux îles Canaries et donc en Andalousie. Je comprends parfaitement et voilà, le fait que le système et social, parfois, ils sont absolument débordés et donc ça baisse la qualité de vie de certains citoyens. Donc, encore une fois, c'est un sujet polarisant parce que ça touche, si c'était pas quelque chose qui touchait à la population, et carrément, on n'aurait pas ce débat assez passionné. Néanmoins, il faut être responsable. D'abord parce qu'on est tous des humains. Donc, quoi que ce soit qu'on parle, quand on parle des humains, il faut parler de manière très respectueuse. Parce qu'il a des vies en jeu. C'est pas juste la politique pour sauvegarder l'eau d'un rivière, non? Que c'est aussi très important, mais on parle de quelque chose qui touche à la humanité des personnes. Donc pour moi, c'est extrêmement important de rappeler ça sur les débats publics. Et après, comme j'ai dit, on peut toujours jouer avec les données. Déjà, avoir des données, à n'avoir pas des données, c'est toujours mieux d'avoir des données. Mais parfois, je vois que les gens prennent les données et les instrumentalisent. Donc j'ai dit, on peut avoir des données pour justifier pratiquement tout. Et néanmoins, il faut essayer à contraster les sources et à quoi que ce soit, comprendre que si on aurait une solution magique, on aurait déjà arrivé. Mais c'est des politiques très complexes qui il faut adapter tout le temps, il faut anticiper les défis, il faut faire une politique très holistique. Il n'est pas une solution au changement migratoire, il a mille, non? Et il faut les chercher et il faut surtout, comme vous disiez tout à l'heure, que ce soit durable et aligné à les priorités d'un État. Donc pour moi, c'est que j'ai toujours recommandé cet État et c'est un peu ça la politique de l'Institut espagnol d'analyse migratoire, c'est connaître les besoins. Donc quels sont les secteurs économiques, les besoins de main d'œuvre, les territoires espagnols ou français qui connaissent un déclin démographique, quelle capacité avons-nous réellement en matière de logement, éducation, santé, intégration? Parce que c'est pas parce qu'on donne un logement à quelqu'un qui va pouvoir bien s'intéresser sur notre société. Donc ça c'est une chose, non? Pour moi c'est très important si on va définir une politique de connaître nos besoins et ce qu'on veut et on peut apporter à les personnes qui viennent chez nous. Après carrément il faut mieux contrôler les routes irrégulières, mais j'ai dit toujours justement pour lutter contre les réseaux des passeurs et des traites. Et donc pour ça, il faut une coopération extrêmement étroite avec les pays d'origine et de transit et entre nous, Européens. Donc, mais ces coopérations ne doivent pas exclusivement être une coopération restrictive ou des luttes contre les réseaux des passeurs, que c'est très important. Il doit aller plus loin. Donc pour moi, comment est-ce qu'on peut aller plus loin avec notre partenaire, aussi savoir qu'est-ce qu'ils ont besoin de nous. Et parfois, ce qu'ils ont besoin justement pour faire face à ces défis migratoires, c'est des accès à la mobilité légale, et commerce, formation professionnelle, développement économique, sécurité, investissement, etc. Donc, et il faut créer aussi davantage de possibilités de migration légale et que parfois, ils sont très limités. On ne va pas se mentir, les gens pensent que c'est facile d'avoir un visa. Ce n'est pas du tout facile pour un Africain d'avoir un visa pour venir en Europe. Donc, si les gens prennent la route de la mer ou de la terre, c'est parce qu'ils se sentent qu'ils n'ont pas vraiment des possibilités réelles et effectives pour venir ici. Donc, pour moi, la meilleure manière de lutter contre les réseaux criminels et contre la migration irrégulière, c'est aussi donner des canaux de migration régulière pour que les gens ne risquent pas sa vie pour rien du tout. Parce qu'il faut qu'on rappelle que le Sahara et la mer Méditerranée et l'océan Atlantique, il a beaucoup de morts toutes les années. Donc, c'est une vraie catastrophe et c'est les pays africains les premiers qui veulent combattre ça. Hein. Quand je parle avec eux, quand je travaille avec eux, c'est les premiers qui nous disent on ne veut pas un fouille de cerveau, on ne veut pas qu'il y ait des réseaux criminels qui travaillent sur notre territoire. Donc, on a beaucoup de possibilités de travailler avec eux. Donc, pour moi, ça serait un peu la deuxième grande recommandation, mais quoi que ce soit. J'ai dit malheureusement, quand on essaye de faire un résoudre une crise, c'est déjà trop tard. Ce qu'il nous faut, c'est surtout anticiper. Pour ça, il faut avoir des connaissances, d'informations et aussi, comme on disait tout à l'heure, avoir une politique migratoire durable. Et malheureusement, il faut être aussi un peu patiente. Donc, on ne peut pas avoir des résultats tout de suite. Moi, quand je vois, oui, il faut retourner, il faut exécuter les ordres judiciaires, tout ça, c'est très bien. Mais ça ne va pas résoudre les gros problèmes de base qu'il y en a sur la migration irrégulière. Il ne va pas résoudre notre système d'asile. Donc, il faut aussi réfléchir et savoir que certaines politiques ne sont pas des politiques électorales, sont des politiques d'État. Donc, ça, c'est que parfois des investissements qu'on ne va pas avoir forcément dans 3-4 ans, mais qu'on verra probablement dans 10 ans, mais que ça mérite. Parce que c'est ça le type de solution durable qu'on a besoin. Pas juste une solution facile ou vendue comme rapide. Ça fait normalement juste aller gérer la crise quelques semaines, mais après ça revient, comme on avoue malheureusement l'autre jour à Ceuta.
0: Ce que vous disiez me rappelle beaucoup un peu la perspective de certaines associations et institutions sénégalaises avec lesquelles on a parlé aussi sur ce sujet, un pays dans lequel ils se sont focalisés dans la lutte contre les causes plutôt que de contribuer à la lutte contre les conséquences de ce phénomène migratoire. En tout cas, je pense que c'est une bonne approche, le fait d'essayer de transformer une crise en une opportunité, et pour tout le reste des personnes qui ont envie de connaître un peu plus aussi bien sur l'Institut que sur son travail, que sur le phénomène que vous étudiez. Nous recommandons depuis Radio Extérieure vos infographies qu'ils peuvent aller consulter aussi bien dans votre site web que dans votre site LinkedIn et dans le reste des réseaux sociaux dans lesquels vous êtes, c'est ainsi, non ?
1: Exactement. Merci beaucoup. Oui, et je pense que c'est, et aussi comme on avait dit tout à l'heure, même si on est espagnol, on est international, donc pratiquement tout notre matériau inclut notre site web et en anglais et parfois aussi en français. Et on fait un grand effort pour que les messages ne touchent pas qu'à l'Espagne et aux décideurs, mais aussi à tous les pays d'origine et de transit et à tous notre partenaires en Europe.
0: En tout cas, merci beaucoup, Béatrice de León Cobo, directrice exécutive de l'Institut espagnol pour les analyses migratoires. C'était un plaisir de partager ce temps avec vous et à une très prochaine fois.
1: Merci beaucoup pour votre temps. Bonne journée.
0: Bonne journée.
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0: Cocina. Cela peut sembler étrange, mais aussi étonnamment familier.
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0: Parmi des mots que nous reconnaissons presque immédiatement, apparaissent des constructions qui, elles, n'appartiennent plus à l'espagnol. Nous sommes à plus de 11 000 km de Madrid, aux Philippines, et ce que nous entendons, c'est du chavacano, ou chavacano avec V, comme on l'écrit là-bas, une langue née de la rencontre entre le castillan et les langues de l'archipel. Alberto Gómez Font est philologue et membre de l'Académie nord-américaine de la langue espagnole.
4: Se calcula que el chavacano empezó a formarse entre los siglos XVI y XVII, la época importante de presencia española en las Islas Filipinas, y fue creándose poco a poco como todas las lenguas criollas. Y tenemos la suerte de que ha permanecido en determinados lugares de las Islas Filipinas y sigue siendo una lengua viva.
0: Son principal foyer se trouve aujourd'hui à Zamboanga, sur l'île de Mindanao.
12: Yo, Enrique Rodríguez Escalante, yo de Cavite. Aquí yo nací y aquí yo quedé grande. Natural, yo un verdadero filipino.
0: Pendant plus de trois siècles, les Philippines ont été liées à la monarchie hispanique. Mais cette relation n'a pas pour autant fait de l'ensemble de l'archipel un territoire hispanophone.
4: Calculan que hay cerca de 700 000 hablantes de chavacano. Es una mezcla de español y tagalo, básicamente, aunque se ha mezclado también con inglés. Pero la mayor parte del léxico del chavacano es de origen español. Es decir, es una evolución del español mezclado con las lenguas locales.
0: Une évolution de l'espagnol mélangé aux langues locales. C'est ainsi que le décrit Alberto Gómez Font. Ce contact a produit quelque chose de bien plus complexe que ça. Les langues philippines ont été intégrées par des milliers de mots issus du castillan. Et dans des endroits comme Zamboanga, Cavite ou Ternate, une langue nouvelle est apparue.
13: En este grupo tiene maga 60 o 80% del maga population ta conversa pa chavacano.
0: Comme nous voyons, le chavacano et l'espagnol ressemblent beaucoup. Le vocabulaire du chavacano reste extraordinairement reconnaissable pour nous. Casa, calle, comida, familia, pueblo, gracias. Mais sa grammaire a suivi une autre voie.
4: Es una lengua viva, es una lengua en la que se habla, es una lengua en la que incluso se escribe. Cualquier persona hispanohablante que se acerque a alguien que hable chavacano, si le pide que le hable despacio, puede llegar a entender gran parte de lo que le quiera contar.
0: Alberto Gómez Font affirme qu'une personne qui parle du chavacano et une personne qui parle en espagnol peuvent se comprendre mutuellement si elles parlent doucement. Il ne s'agit donc pas d'un castillan figé dans le temps. Comme le montre ce journal d'information en chavacano, il s'agit d'une langue philippine construite dans une large mesure à partir des matériaux espagnols.
14: A según con un antes compañera na política del defunto, mga estudiante el número uno que tiene que rindir gracias con Agan por el mga proyecto que inicia él durante su término.
0: Et c'est peut-être là que réside ce qu'il y a de plus fascinant. Car le lien entre les Philippines et le monde hispanophone n'a pas survécu uniquement en se conservant. Il a également survécu en se transformant. C'est en espagnol que José Rizal a écrit certaines de ses œuvres fondamentales du nationalisme philippin. La langue a laissé son empreinte dans les villes, les noms de famille, l'alimentation et dans une grande partie du vocabulaire quotidien de l'archipel. Et à Zamboanga, il s'est produit quelque chose d'encore plus singulier. Cette langue arrivée de l'autre bout du monde a été appropriée, mélangée et transmise de génération en génération, jusqu'à devenir une autre langue. Aujourd'hui, écouter le chavacano, ce n'est pas exactement étendre l'Espagne en Asie, c'est entendre l'héritage resté aux Philippines de ce que l'Espagne y apporta autrefois.
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0: Et nous terminons cette émission avec The Weeknd. Avec encore en mémoire les quatre soirées du stade de The Weeknd, dont la dernière aura lieu ce mardi à Barcelone, l'agenda des concerts en Espagne aborde la dernière partie de l'année avec tous les regards tournés vers un événement qui devrait éclipser tous les autres, la résidence de Shakira à Madrid, dans un calendrier pourtant très chargé, mais relativement pauvre en star mondial.
1: Les artistes venus de cette partie du monde sont également attendus, notamment le rappeur Trueno, le 13 octobre au Palau Sant Jordi de Barcelone et le 21 au Movistar Arena à Madrid.
0: Merci pour votre compagnie et nous espérons que vous avez passé un agréable moment avec nous lors de cette heure de radio en français. Cette émission a été possible grâce à l'aide de Pepo Sherman à la technique et de Cristina Dorado à la production. 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N'hésitez pas à faire le tour du reste des contenus de Radio Exterior et retrouvez-nous la semaine prochaine à la même heure pour davantage de contenus en français. À la semaine prochaine, Maria.
1: À la semaine prochaine, Guillermo.